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0: pas osé dire non. 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Toi qui penses que je te dois du sexe, nique-toi bien, nique-toi bien. À vous, qui n'êtes surtout pas des violeurs, mais qui avez intégré tellement profondément que les femmes sont là pour vous satisfaire. J'étais bourré,
1: j'étais bourré.
0: Je m'en souviens pas,
1: je m'en souviens pas.
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0: Vas-y, tu fais quoi la vie? On y va là.
1: Attends, je suis un compact, là, attends. Mais bah, attends, mon vieux. Casse pas les c***** aussi, attends.
0: Achetez les compacts, mon frère.
1: Quand tu veux. Attends, attends. Attends.
0: Oh, 10 piges, mon frère, viens, on y va là.
1: T'es mal. La caution, voilà. Non. Ça, c'est pas du bon, ça.
0: Ils ont sorti leur album.
1: Ouais.
0: Oh, c'est frais, ça.
1: Tu vois le prix? Et t'es en mal, là?
0: Comment ça, je suis en maille, tu crois que je t'appuie ou quoi?
1: Bah attends, mais je t'ai pas demandé si t'es une. Pourquoi je te demande si t'as de la maille?
0: J'ai pas d'argent, hein. T'as de l'argent toi?
1: Mais non, j'ai pas de thune.
0: Ah, t'es comme ça, pas de genre.
1: Attends, attends, je sais qu'est-ce qu'on va faire. On surveille, et moi je vais en péter un là.
0: Quoi, surveille?
1: Surveille, vas-y.
0: Bah vas-y, comme ça t'en prends deux en même temps.
1: Comment ça j'en prends deux?
0: Comment ça on est deux, non?
1: Mais t'as mal à la gueule ou quoi toi?
0: Ouais, prends-en deux, ma caille.
1: Mais attends, tu veux pas que je me mette à quatre pas? Tu me prends,
0: je m'en bats les couilles.
1: Vas-y, surveille, vas-y.
0: T'en prends un pour moi.
1: Mais surveille, vas-y.
0: Quoi?
1: Ouais, je vais voir. Si j'ai assez de temps. Mais je vais voir.
0: Moi, je m'en bats les couilles, t'en prends un. On descend en bas, moi, je te balance.
1: Tu sur la vie de ma mère, elle me balance.
0: Moi, je m'en bats les couilles, j'appelle les vigiles, j'arrive, il a pété. Je m'en bats les couilles, t'en prends pas. Fais le malin, moi, je te balance.
1: C'est vraiment une
0: toi, encore. On est deux, t'en prends deux, je m'en bats.
1: Non, mais je savais que t'étais une. Là, mais à ce point-là. Putain, enfoiré.
0: Je te monte du doigt, je te traîne jusqu'au vigile, moi.
1: Vas-y, arrête. Vas-y, ferme ta gueule, surveille. Vas-y, je vais. Vas-y, j'en prends deux, vas-y.
0: S'il vous plaît. Par ici, là.
1: Ferme ta gueule, attends.
0: Moi, je m'en bats les p***s, en deux.
1: Putain, surveille.
0: Je m'en bats les p***s. Moi, je te balance, moi. T'en prends deux.
1: Mais ferme ta gueule et surveille.
0: Moi, je m'en bats les p***s.
1: Ta gueule, vas-y, surveille.
0: Tu veux faire ta p***.
1: Surveille.
0: Moi, je les appelle, là.
1: C'est bon.
0: Je les appelle, là.
1: C'est bon.
0: Hey.
1: Quoi?
0: T'en as pas pris deux, moi, je te balance.
1: C'est bon, j'en ai pris deux, vas-y.

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0: coiffure, bonjour. Le salon est ouvert du mardi au vendredi, de 9h à 12h et de 16h à 19h. Vous pouvez laisser un message après la tonalité. Au revoir et merci.
1: Bonjour, Madame Ponsard, c'est Philippe Bichon. Est-ce que par hasard vous pourriez transmettre un message à Marianne? C'est très important. Est-ce que vous pouvez lui dire qu'il faut absolument qu'elle écoute demain à 17h30 au 237 kHz, pas mégahertz, hein, parce que c'est sur les grandes ondes. Donc, 237 kHz sur les grandes ondes demain. Merci beaucoup de transmettre. Passez une très très bonne soirée. Merci encore.
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3: 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C'est tout ce que j'avais à dire.
2: Come on, into the microphone.
3: Et ça m'apparaissait comme le comble du ridicule.
2: Well, it appears that Monsieur Le Frog...
3: Marianne avait placé un service à la crise verte. Fallait faire un retour digne de Björn Borg.
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0: Bonjour à toutes et à tous et bienvenue sur Radio Campus, la radio de l'ULB. Vous écoutez Histoire de savoir, l'émission qui vous aide à mieux comprendre les phénomènes scientifiques. L'émission d'aujourd'hui est consacrée aux sciences exactes.
1: Cette émission vous est présentée par Max Bouznac et Virgile Snap et est rendue possible grâce à notre technicienne Déborah Fabré.
0: Aujourd'hui, on va parler d'une activité qu'on fait tous les jours, sans vraiment la comprendre, dormir.
1: Pourquoi est-ce qu'on dort et surtout, que se passe-t-il quand on ne dort pas assez?
0: Pour répondre à ces questions, nous avons rencontré un spécialiste du sommeil.
1: Le docteur Daniel Neuil est médecin spécialisé en médecine du sommeil et somnologue. Il travaille à Erasme et à l'hôpital Chirac de Delta. Il est également enseignant à la faculté de médecine de l'ULB.
0: On commence tout de suite avec une question simple mais essentielle. Pourquoi dormons-nous?
2: C'est une excellente question. Jusqu'à il y a quelques années, quand on posait cette question fondamentale, la réponse est un peu... Pour évacuer un peu la question, on répondait, mais s'il n'y avait pas de rôle fondamental, ben, ce serait une erreur de l'évolution. Donc, puisque toutes les espèces, en tout cas, qui nous sont proches dans la phylogénèse, présentent un sommeil similaire au nôtre, au niveau des mammifères, en tout cas. Mais il n'y avait pas de réponse simplifiée, courte, résumée qu'on pouvait donner. Mais ça a changé. Depuis quelques années, on peut dire... Le rôle principal du sommeil, c'est d'évacuer les déchets métaboliques que notre système nerveux, surtout le cerveau, cumule durant l'éveil. Donc en quelque sorte, au cours de l'évolution, quand les systèmes nerveux sont devenus de plus en plus complexes, ben, il fallait un partage des tâches. Hein. Et vous pouvez imaginer ça comme ça, que le cerveau est un système qui est essentiellement consommateur d'énergie durant l'éveil, il régénère l'énergie et il évacue les déchets que cette consommation d'énergie a produit durant l'éveil, il l'évacue pendant le sommeil. Donc, que ce soit du sommeil en journée ou la nuit, mais c'est vraiment pendant le sommeil que spécifiquement sont évacués les déchets. Il faut vous dire que dans les tissus ou les autres organes, il y a un système d'artères et de veines et des systèmes de lymphe qui tournent autour pour évacuer certains métabolites. Et au fur et à mesure du temps, quand le cerveau prenait plus de place comme ça dans la boîte crânienne, le système lymphatique du système nerveux central pour le cerveau a disparu. Et c'est le sommeil, en fait, qui fait apparaître de manière fonctionnelle et transitoire un système lymphatique, qui n'existe donc pas de manière structurelle, mais qui existe de manière fonctionnelle. Alors comment ça fonctionne? Ce sont vraiment des petites pores comme ça sur les membranes cellulaires qui s'expriment et qui s'ouvrent uniquement pendant le sommeil. Le sommeil étant, vous pouvez vous imaginer, comme étant une activité plus synchronisée des rythmes cérébraux. Donc ça aussi, c'est une caractéristique pour décrire le sommeil en opposition par rapport à l'éveil. L'éveil est une activité... est une activité désynchronisée, donc beaucoup de rythmes différents, des fréquences différentes au niveau des activités électriques, des réseaux neuronaux, et le sommeil est plus de synchronisation. Donc, comme s'il y avait un chef d'orchestre comme ça, donc tout le monde joue ensemble, et c'est là que ces petites pores s'expriment. Donc le sommeil sert principalement à évacuer les déchets que notre cerveau cumule durant l'éveil. Alors il y a plein d'autres fonctions, évidemment. Le sommeil joue un rôle dans la consolidation, dans la mémoire. Le sommeil joue un rôle dans la régulation du système immunitaire. Le sommeil joue un rôle dans la régulation du système cardiovasculaire. Le sommeil joue un rôle dans la régulation de l'humeur, etc. Mais le rôle fondamental, le plus important, vital, c'est l'évacuation des déchets.
0: Dormir donc, ce n'est pas juste se reposer. Le cerveau joue un rôle primordial pendant le sommeil. Il évacue les déchets accumulés pendant l'éveil.
1: Mais ça reste assez abstrait.
0: Pendant longtemps, on pensait que le sommeil était un moment où le corps et surtout le cerveau s'arrêtaient presque complètement. Une sorte de mode veille, sans activité réelle, simplement pour récupérer de la fatigue.
1: Mais aujourd'hui, on sait que c'est tout l'inverse. Pendant qu'on dort, le cerveau est extrêmement actif, il trie les informations de la journée, consolide la mémoire et élimine les déchets accumulés.
0: Autrement dit, dormir n'est pas une pause, c'est une phase essentielle où le corps et le cerveau travaillent autrement.
1: Alors concrètement, est-ce qu'on peut dire que notre cerveau est en stand-by durant le sommeil? Qu'en pense Daniel Neuil?
2: Et donc a posteriori, quand il y a de nouveau activité d'éveil, nous avons instantanément l'impression qu'il y a eu un état de stand-by. Donc le cerveau n'est jamais en état de stand-by, il est en état d'activité, enfin il est actif 24 sur 24, c'est juste que les activités changent, et quand il y a effectivement des larges zones, des réseaux neuronaux qui se synchronisent, donc qui synchronisent leur activité électrique, progressivement, il y a suspension de la conscience. Donc, tous les états intermédiaires sont possibles. Vous pouvez avoir des régions du cerveau qui produisent du sommeil, d'autres de l'éveil. S'il y a suffisamment de régions qui produisent l'éveil, vous êtes conscient, tout en dormant dans certaines régions dont vous n'avez pas conscience, etc. Il y a d'ailleurs des mammifères qui dorment comme ça tout le temps. Tous les cétacés dorment comme ça. Les baleines, les orques polaires, les dauphins, etc. Ils ont ce qu'on appelle un sommeil local. Donc, ce n'est pas juste un hémisphère, c'est, ils ont un sommeil local, donc certaines zones produisent du sommeil. Parce que s'ils avaient un sommeil complet, totalement inconscient, ben, ils s'étouffent pendant leur sommeil. Ça ne marcherait pas, quoi. Et notre cerveau, d'ailleurs, est capable aussi de produire ce type de sommeil, sauf que pour nous, c'est vécu fondamentalement comme étant quelque chose d'anormal, dans certaines formes d'insomnie, d'instabilité du sommeil, dans certaines formes d'insomnie très sévères. Ça peut être un truc comme ça, où le patient a l'impression de ne pas dormir du tout, alors que son sommeil est juste totalement déréglé, quoi. Voilà. Donc non, il n'y a pas d'état de stand-by, mais ça a un corollaire pour les demandes de certains patients. Donc un bouton off aussi n'existe pas. Donc un moyen technique, médicamenteux, en fait, ou comportemental, ou combinaison, ou truc et astuce, qui permettrait d'avoir un contrôle sur l'alternance éveil-sommeil, ou pour générer ou induire du sommeil en faisant juste un geste. Ça n'existe pas parce que c'est juste biologiquement impossible. Ça a des implications pour la compréhension de ce que font certains médicaments, etc. Parce que parfois, ça laisse suggérer qu'ils induisent du sommeil, mais ce n'est pas vrai. Donc, il y a des médicaments qui peuvent réduire l'éveil, il y a des médicaments qui peuvent consolider ou soutenir le sommeil, mais l'enclencher, le déclencher comme un bouton on-off, ça n'existe pas parce qu'il n'y a pas ce type d'état pour le cerveau, dans des conditions physiologiques en tout cas.
1: Donc en fait, pendant qu'on dort, notre corps est loin d'être au repos.
0: Exactement, il travaille, il régule et il répare.
1: Mais ce qui est intéressant, c'est que ce travail est organisé.
0: Oui, le sommeil suit une sorte de structure, c'est ce que le docteur Daniel Neu nous explique.
2: On considère en général qu'il y a trois phases d'état fondamentaux pour le système nerveux central. C'est l'éveil, et puis deux phases d'état sommeil qui sont couplées sous forme de cycle chez des mammifères comme nous. Et ça, c'est le sommeil lent et le sommeil paradoxal, ou en anglais, on les appelle aussi le sommeil REM ou non-REM. REM pour l'acronyme de mouvement oculaire rapide. En fait, le sommeil lent, donc ça, c'est ce qui prend le plus de place dans le sommeil. C'est ça qu'il y a, ces niveaux de synchronisation de plus en plus importants. Donc le sommeil lent a plusieurs niveaux de profondeur en fonction du niveau de synchronisation, du léger jusqu'au sommeil lent profond. C'est d'ailleurs pendant le sommeil long profond que sont surtout évacués ces déchets dont on a parlé. Et le sommeil paradoxal s'appelle paradoxal parce qu'il y a un paradoxe entre l'activité cérébrale qui est proche, qui est assez proche de l'éveil, donc il y a de la désynchronisation, et ça contraste avec cette allure d'un dormeur qui dort très profondément parce qu'il y a une paralysie musculaire induite. En gros, vous pouvez comprendre ça comme ça. L'activité onirique, les rêves, ça se passe surtout pendant le sommeil paradoxal. Et donc, cette paralysie musculaire, elle protège un peu pour ne pas extérioriser d'un point de vue comportemental certains aspects moteurs du contenu onirique, donc du rêve. Et d'ailleurs, dans certaines maladies neurologiques, il y a une rupture de ce type de mécanisme. Et alors, il y a des extériorisations, des troubles du comportement, etc., du dormeur, qui sont spécifiquement associés à certaines maladies. Donc ça, c'est quelque chose qui fait partie, du coup, de la médecine du sommeil. Voilà, donc le sommeil paradoxal, c'est là que les rêves élaborés se déroulent essentiellement, et donc associé à une paralysie musculaire avec deux exceptions. Les muscles oculomoteurs, donc il y a des saccades oculaires, d'ailleurs c'est pour ça que REM, Rapid Eye Movement Sleep en anglais, les physiologistes anglo-saxons l'ont appelé comme ça. Et les physiologistes français de l'école de Lyon, M. Jouvet, il l'appelait le sommeil paradoxal quand il a étudié des chats et qu'il avait fait ses constatations électrophysiologiques. Donc sommeil lent, sommeil paradoxal, couplé avec des cycles 90-100 minutes au cours d'une nuit. Et la troisième phase d'état, c'est l'éveil. Donc éveil, sommeil lent, sommeil paradoxal. Mais il y a des mammifères où ces trois états ne sont pas comme chez nous, couplés deux pendant la nuit et l'éveil essentiellement pendant la journée. Les rongeurs, par exemple, vous avez les trois phases d'état aussi, mais qui sont un peu réparties autrement sur 24 heures.
0: On comprend mieux maintenant que dormir n'est pas un état unique et uniforme. Au contraire, notre corps traverse plusieurs cycles, alternant entre éveil, sommeil léger et paradoxal.
1: Chaque phase a un rôle bien précis, récupération physique, consolidation de la mémoire ou encore régulation des émotions. Finalement, une bonne nuit de sommeil, ce n'est pas seulement une question de durée, mais aussi de qualité et d'équilibre entre ces différentes phases. Mais ça reste malgré tout un peu complexe.
0: C'est pour ça qu'on lui a demandé, pour résumer, une image simple.
1: Une comparaison pour mieux visualiser tout ça, une image que Daniel Neuil a évoquée.
2: Le camion des sacs bleus et des sacs organiques et des sacs jaunes qui passent et qui ramassent tous les trucs partout.
1: On comprend donc mieux maintenant que l'activité du cerveau, lorsqu'on dort, il trie, il nettoie les toxines présentes dans l'organisme.
0: Finalement, dormir, c'est un peu faire du ménage dans sa tête.
1: Avant de plonger plus profondément dans le sommeil, on écoute Sweet Dreams de Rhythmics.

0: Mon cher Virgile, si je te dis que pendant que tu dors, ton cerveau est hyperactif.
1: Franchement, j'y crois moyen.
0: Eh bien, finalement, dormir, ce n'est pas une perte de temps. Évidemment, c'est indispensable.
1: Bon, on a compris que dormir, c'était important.
0: Mais la vraie question maintenant, c'est que se passe-t-il quand on ne dort pas? Que nous dit Dr Daniel Neu sur ce cas extrême?
2: Alors, ça, c'est difficile à dire. Je pense que la première chose à quand même souligner, c'est que notre seuil de tolérance à la privation de sommeil, même de longue durée, est assez élevé. Et plus élevé peut-être quand même ce qu'on pense, malgré tout ce que j'ai dit tout à l'heure. Si ce n'était pas le cas, on n'aurait pas survécu comme espèce. Ça fait des millénaires qu'on mène la guerre, par exemple, qu'on est dans des situations où clairement on ne peut pas accorder le temps nécessaire, idéalement, optimalement, au sommeil, dans des situations de stress intense, où nous dormons peu. On peut prendre plein d'autres exemples. Il y a suffisamment longtemps, on était une espèce qui vivait dehors, on n'avait pas d'abri, on devait être tout le temps en mouvement, probablement. Et donc, on ne pouvait pas non plus dormir à notre aise tout le temps suffisamment. Donc, le seuil de tolérance à la privation de sommeil est quand même relativement important, même s'il a des répercussions, des conséquences, et que voilà, je ne me sens pas bien, je suis crevé, épuisé et irritable. Mais dans le sens, à partir de quel moment c'est fatal. Donc, c'est difficile à dire parce que la première raison, expérimentalement, on ne peut pas mener ce type d'expérience. Et la deuxième limite, c'est que si on essaye de pousser des privations de sommeil, eh bien, le cerveau va répondre surtout par cette localisation du sommeil qui échappe, du coup, au contrôle de la privation. Donc, quelques zones vont produire du sommeil lors de ces privations extrêmes, et donc, du coup, l'organisme survit quand même. Il existe un modèle d'encéphalopathie à Prion, l'insomnie familiale fatale, où effectivement les gens meurent, c'est intraitable, donc pas de traitement. Et quand la maladie se déclenche, ça peut assez rapidement en fait mener au décès de l'individu. Donc c'est difficile à répondre. Donc, combien de temps un être humain peut être privé totalement de sommeil avant de décéder? Probablement pas très longtemps, une semaine, deux semaines, mais en pratique, ça c'est juste une considération théorique, mais en pratique, on n'arrive pas vraiment à ce type de truc extrême parce que le cerveau s'adapte et fait échapper, entre guillemets, ou dissiper du sommeil par des activités sommeil localisées du cerveau qui échappent. Du coup, qui échapperait même à l'expérimentateur qui essaye de te parler, de te secouer ou je ne sais pas quoi, et qui échappe aussi à la conscience de l'individu qui a l'impression de quand même pas dormir du tout.
0: Là, ça devient un peu plus concret. On comprend qu'en réalité, le corps humain peut vivre assez longtemps sans dormir.
1: Oui, mais avec certaines répercussions. Cependant, le cerveau est capable de s'adapter. Il peut faire certaines tâches qu'il effectue durant le sommeil, pendant l'éveil.
0: Il faut quand même mieux dormir, mais on a tous déjà manqué de sommeil.
1: Entre le travail, la vie familiale, les amis, on a déjà tous manqué de temps pour dormir correctement. Mais on sous-estime souvent les conséquences, des conséquences sur lesquelles Daniel Neu est revenu.
2: Alors, les conséquences sont multiples, donc ça c'est vraiment lié à toutes les autres fonctions ou toutes les autres interférences, interactions de régulation du sommeil ou du système nerveux central quand il produit du sommeil avec les systèmes périphériques du reste du corps. Quand vous avez une perturbation quelconque du sommeil ou une privation, je pense que les premiers symptômes touchent ce qu'on appelle les fonctions cérébrales supérieures. Les fonctions cérébrales supérieures, c'est les fonctions cognitives et les fonctions liées à la régulation de l'humeur. Donc ça, c'est le premier impact. Irritabilité, réduction de la stabilité de l'humeur, réduction de ce que les psychologues appellent la résilience, par exemple, au stress, la capacité à faire face, gérer, les coping abilities, comme on appelle ça en anglais. Et ensuite, problème de concentration, attention, mémoire, etc. Mais à moyen et long terme, c'est sûr que des privations de sommeil vont finir aussi par impacter d'autres fonctions qui dépendent en partie, donc pour avoir une bonne régulation qui dépendent en partie du sommeil. Donc, facteurs de risque cardiovasculaire, perturbation de la régulation immunitaire, etc. Donc, tout un tas de trucs. Et aussi au niveau métabolique, donc on sait aussi qu'une partie de la régulation de l'appétit et de notre envie de certains types d'aliments dépend de nouveau de certains trucs spécifiques pendant le sommeil. Je veux dire, pour faire court, il y a un lien entre pourquoi parfois quand j'ai mal dormi ou peu dormi, que j'ai des envies un peu bizarres de sucre que je n'ai pas habituellement. Donc ça, c'est directement lié à certaines régulations neuro-hormonales qui, en quelque sorte, tombent à l'eau si le sommeil est perturbé. On voit ça aussi dans certains troubles primaires du sommeil, comme dans les apnées ou quand on les soigne. Ça rétablit certains aspects métaboliques aussi au niveau de la régulation de l'appétit.
1: Bon, là, c'est clair. Les conséquences peuvent avoir un vrai impact sur notre vie.
0: Oui, difficile d'ignorer le contre-coup.
1: Mais il y a quand même un truc fascinant.
0: Le fait qu'on ne soit pas tous égaux face au sommeil, mais qu'en dit Dr Daniel Neu?
2: D'abord, les besoins quantitatifs de sommeil varient entre les individus, donc comme toutes les variables biométriques, c'est toujours distribué de manière gaussienne, et la médiane pour notre espèce de cette distribution gaussienne, c'est 7,5. Donc il y a des phénotypes, donc des adultes, après 25-30 ans, ça se fixe, c'est comme la croissance qui se termine à ce moment-là. Donc pour les besoins de sommeil, il y a des petits dormeurs qui ont besoin de 4 heures, 5 heures, et le système n'est pas capable de générer plus que ça en un morceau. Et il y a des personnes qui ont besoin de 9 heures, 10 heures ou plus, et etc. Ce qu'il faut savoir, c'est que les grands dormeurs, qui ont besoin de beaucoup, malheureusement, sont moins tolérants à la privation de sommeil que les petits dormeurs. On appelle ça la double injustice du grand dormeur. Donc quelqu'un qui a besoin de 10 heures, quand tu lui enlèves systématiquement de manière récurrente 30 minutes, il va souffrir beaucoup plus en journée en termes de lutte contre la somnolence, machin. Il va avoir plus de conséquences, malheureusement, que le petit dormeur qui a déjà besoin que de 5 heures. Si tu lui enlèves une demi-heure, il va assez bien le tolérer. Donc ça, c'est comme ça. Les grands dormeurs sont moins tolérants à la privation. Alors, l'autre partie de la question, pourquoi certaines personnes? Ben ça, c'est comme pour, je dirais, tout et n'importe quoi, comme problème de santé, où il y a un jeu entre prédisposition et facteurs contribuant au déclenchement d'un syndrome ou d'une maladie. Ben pour certains troubles du sommeil, c'est la même chose. Je vais prendre deux exemples. Pour les apnées du sommeil obstructives, ça, ce sont des phénomènes qui prennent leur origine dans le fond de la gorge, eh bien, la morphologie, l'anatomie de la région concernée joue un rôle dans la prédisposition à développer un syndrome d'apnée du sommeil. Donc une personne prédisposée au niveau morphologique et anatomique, si elle prend du poids, va rapidement développer un syndrome d'apnée du sommeil. Un autre trouble du sommeil sont les insomnies, donc les instabilités du sommeil. Donc la prédisposition, là, c'est ce qu'on appelle la tendance à l'hyper-éveil. Donc certaines personnes sont prédisposées à avoir une intensification des systèmes d'éveil et de vigilance plus facile, plus rapide que d'autres. On pourrait traduire ça à l'extrême par des termes psychologiques comme anxiété, stress, etc., en prédisposition, mais préfère le terme plus neutre d'hyper-éveil. Donc certaines personnes ont une prédisposition à avoir plus d'hyper-éveil ou plus facilement de l'hyper-éveil. Et les systèmes d'éveil, de promotion de l'éveil, et les systèmes dépendants de ce qu'on appelle la pression de sommeil, sont en compétition permanente, 24 heures sur 24. Donc si vous êtes prédisposé à avoir une intensification de vos systèmes d'attention et de vigilance, ce qui va peut-être se manifester dans une situation de stress, donc plus intensément chez un individu A que chez un individu B, vous êtes plus à risque d'avoir une répercussion sur une déstabilisation et ou instabilité du sommeil. Donc oui, donc ça c'est effectivement, il y a des éléments de prédisposition à la base qui font que le risque d'insomnie est plus grand chez certaines personnes que d'autres. Il y a d'ailleurs aussi un effet lié au sexe. Globalement, épidémiologiquement, la prévalence des insomnies, par exemple, donc de ces instabilités du sommeil, fragilité de maintien, irruption d'éveil, éveil précoce ou difficultés d'initiation dans la transition entre éveil et sommeil, est 3 à 4 fois plus fréquent chez les femmes que chez les hommes.
1: Toi Max, gros dormeur ou petit dormeur?
0: Ah moi, si j'ai pas mes 8 heures, ma journée commence mal.
1: Chacun a son propre rythme, et ça explique pourquoi certains galèrent à dormir.
0: Et d'autres dorment trop.
1: Alors concrètement, on fait quoi dans ces cas-là?
2: Alors pour les grands dormeurs qui n'ont pas d'insomnie, donc qui n'ont pas d'instabilité du sommeil, et qui ont un sommeil généralement ressenti et vécu comme étant facile, alors oui, la sieste, pourquoi pas. Sieste suffisamment tôt dans l'après-midi, je dirais probablement pas après 15h30, et pas trop longue, donc pas plus qu'une demi-heure. Par contre, les siestes sont prohibées proscrite et à éviter absolument chez les individus qui ont déjà des insomnies ou qui sont à risque d'insomnie. Parce que justement, tout ce qui peut potentialiser leur sommeil, ça peut les aider dans cette compétition en déséquilibre qui fragilise leur sommeil. Et donc, si un insomniaque fait des siestes, aussi dans un but ou une idée de récupération, il va faire pire que mieux.
1: Bon, pas de solution miracle.
0: Non, mais au moins on comprend mieux.
1: Il y a aussi pas mal d'idées reçues.
0: Notamment cette peur de mourir dans son sommeil, et cette peur se retrouve également dans nos rêves, nous rappelle le docteur Daniel Neu.
2: Il y a quelque chose d'intéressant, c'est que dans les contenus oniriques, les rêves de type un peu cauchemar, avec contenu un peu aversif d'un point de vue émotionnel, justement, on ne meurt pas, en fait. Donc, quand on est dans des situations où la vie est menacée, que quelqu'un menace, je sais pas moi, avec une arme à feu ou quelque chose comme ça, où en principe, on se réveille justement juste avant qu'on serait à risque de décéder, parce que voilà, l'activation du système nerveux autonome, végétatif, rythme cardiaque, rythme respiratoire, etc., est tellement intense que ça envoie en fait un feedback par d'autres canaux au cerveau qui va à un moment donné, du coup, interrompre le sommeil.
0: Bon, ça rassure.
1: Oui, je pense qu'on peut dormir tranquille.
0: Enfin, sauf si on fait une sieste à 18h pendant 3 heures.
1: Ah oui, la fameuse sieste. Mais qu'en pense Daniel Neuil ?
2: Alors, vraiment déconseillé chez les personnes qui ont un sommeil nocturne fragile et instable ou aient tendance à faire des insomnies. Pour tous les autres, en principe, quelqu'un de jeune, entre 25 et 65 ans certainement, qui dont les besoins quantitatifs de sommeil sont assurés, en moyenne n'a pas besoin de faire des siestes. C'est un peu différent après, on va dire, 70 ans, parce que là, la capacité ou l'aptitude du système à générer tous les besoins de sommeil quantitatif sur 24 heures en un seul bloc se perdent. Et donc la sieste devient physiologique ou complète physiologiquement les besoins sur la journée. Donc, sinon, pour tous les autres, il n'y a pas de règle. Si ça fait du bien et si c'est chouette, si j'ai l'occasion de le faire, pourquoi pas. Tant que c'est suffisamment tôt, genre début d'après-midi, et que c'est suffisamment court, 20-25 minutes, quelque chose comme ça.
1: Donc la sieste, oui, mais avec modération.
0: Exactement. En fonction des individus, les siestes peuvent être néfastes pour le sommeil. Cela dépend de l'heure à laquelle on l'a fait, mais aussi de la durée de cette fameuse sieste.
1: Bon, on arrive à la question que tout le monde attend.
0: Comment mieux dormir ?
1: Mais avant ça, on écoute La Nuit Je Mens d'Alain Bachung.
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0: Après cette pause musicale de Alain Bashung, le docteur Neuh nous donne ses astuces pour mieux dormir cette nuit.
1: Alors, le conseil le plus simple et qui peut paraître peut-être un peu étonnant ou contre-intuitif, c'est que il y a un lien entre le périmètre de marche, le nombre de pas et les effets biomécaniquement favorables au niveau du sommeil. Donc, il n'y a pas d'astuce magique ou truc, parce que justement, il n'y a pas de moyen de contrôle, il n'y a pas de bouton on-off, comme on a dit. Mais le geste le plus simple et en lien le plus direct avec le sommeil, c'est de maximiser autant que possible la posture debout et donc aussi le périmètre de marche. Ça, c'est quelque chose, une généralité. Et si vous avez une activité durant l'éveil essentiellement sédentaire, en posture assise, pour le sommeil, enfin, c'est pour d'autres trucs aussi, mais pour le sommeil, c'est pas top.
0: Facile à dire.
2: Moins facile à faire lorsque l'on travaille dans un bureau, par exemple, et que l'on reste assis toute la journée. Pas vrai, Max ?
0: Effectivement, j'essaye de faire mes 10 000 pas quotidiens, mais lorsque l'on manque déjà de temps pour dormir correctement la nuit, ce n'est pas facile de trouver du temps la journée pour marcher.
2: Et avant de terminer, il reste un mystère.
0: Quand je rêvais d'aller aux toilettes, un mystère expliqué par le docteur Daniel Neuh.
1: Alors, ça c'est vraiment très classique, c'est pas bizarre, c'est une intégration effectivement de phénomènes donc physiques et via les canaux sensoriels, et que du coup c'est intégré dans le vécu onirique. Quoi. De la même façon que vous pouvez déclencher d'ailleurs parfois des énurésies, donc des pertes urinaires pendant le sommeil, en mettant de l'eau, laissant couler de l'eau, ou, enfin voilà, c'est tous des trucs que connaissent les contes scouts et des trucs comme ça, il ne faut pas faire ça évidemment. Mais donc oui, nous savons que des stimuli tactiles, mécaniques ou d'autres stimuli sensoriels, bruit, etc., externes ou internes, peuvent être totalement intégrés dans le vécu onirique. Et donc là, il y a du coup une sorte de relation réciproque qui s'installe. Donc ça, ce n'est pas bizarre du tout.
0: Finalement, le sommeil reste un phénomène fascinant.
2: Quelque chose qu'on fait tous les jours sans vraiment le comprendre.
0: Dormir, ce n'est pas une perte de temps.
2: C'est un besoin vital.
0: Et pourtant, on le néglige souvent.
2: Alors la prochaine fois que vous hésiterez entre dormir ou scroller,
0: vous penserez à votre cerveau.
2: Merci de nous avoir écoutés.
0: À très bientôt sur Radio Campus.

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À la contrebasse, Jimmy Garrison. Au piano, McCoy Tyner. Et le saxophoniste, John Coltrane. John Coltrane interprétera un thème, enfin une composition en plusieurs mouvements qu'il a enregistré récemment en disque aux États-Unis. Le titre en est Love Supreme.

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Fricana. Fricana avec un peu de retard ce soir. Bonsoir à toutes et à tous. Bienvenue dans votre émission Les sons et rythmes d'origine africaine, espace culturel du monde noir. Vous êtes sur Radio Campus, la radio de la communauté de l'Université libre de Bruxelles, et vous nous écoutez sur le 92.1 FM et sur radiocampus.be. Sans plus attendre, on se lance dans une dernière petite musique puisque la demi-heure de direct est un peu escamotée ce soir. Et on se lance tout de suite avec Carludi Yaulao.

On va passer directement à ceci. Ah ben non, il n'est pas là. Oui, votre programme est un peu chamboulé, comme vous l'avez compris ce soir. Hein. Donc, avec le, c'était ça où on allait tous se retrouver au foot. Or, il nous faut quand même... un peu des vérités, quoi. Il nous faut un peu des vérités. C'est parti.

Eh, faut le dire. Les amis, vous êtes plaints tous les jours, hein, du mauvais temps, de la pluie, blablabla, tout l'hiver. Canicule arrive, tout le monde se plaint de la chaleur. On m'a dit de vous dire, subissez seulement, vivez la chaleur, hein, buvez, déshydratez-vous, mettez-vous à l'ombre, mais qu'on cesse de se plaindre. Sauf en étant conscient également que changement climatique là, c'est pas le rêve, c'est la réalité, c'est la conséquence. Donc, quand vous allez dans la nature, hein, avant de dégrader, de jeter les choses en désordre, hein, de polluer, réfléchissez que vous allez payer les conséquences quand il fera plus beau. Donc, on sera des citoyens responsables dans la rue. C'est ça qu'on m'a dit de vous dire. On va tout de suite chercher une musique pour un peu adoucir. Oui, j'étais un peu vigoureuse, mais parce que c'est pas la seule chose qui m'énerve là. Oui. Foot est fini. Bon, on avait 10 qualifiés, il paraît. Ok, sur 11, c'est pas mal, hein. Maintenant, on est déjà en train de perdre nos soldats. Donc, tous derrière les prochains matchs dans lesquels les équipes d'Afrique seront là. On veut quand même les voir monter, hein. Même si on ne doit pas se baisser d'illusions. On doit aller à chaque étape, il paraît, hein. On m'a dit de vous dire que chaque étape compte. Donc, il faut aller d'étape en étape. Faut pas déjà voir la coupe là, hein. Sinon, on risque de pas la voir du tout. Mais qu'on aille d'étape en étape, c'est ça qu'on dit à tous nos joueurs là qui jouent, hein, qu'on n'est pas, on a que le Maroc pour le moment dans la prochaine étape. Bon, ceux qui vont jouer dans les deux jours qui viennent là, vraiment, sauvez l'honneur. Voilà, entre ça et après on va dire aussi à l'autre là, hein, le Garcia, t'as gagné, c'est bien, mais faut pas commencer à... Hein? Avoir des propos limites là, les gens sont pas contents. Ils sont pas contents du tout. Ils sont pas contents ce que t'as dit là. Il faut vraiment peser tes mots, hein. Les Diables Rouges gagnent, oui, mais c'est pas parce qu'ils gagnent contre, hein, les pays de chez nous, nos pays, qu'il faut commencer à dire que de toute façon, je vais pas répéter ce que t'as dit. Toi-même tu sais. Allez. On continue en musique avec qui d'autre? Oui, du coup, on doit avoir quand même l'agenda, hein. J'en perds mon français, mon latin, mon fil rouge, comme toujours, quand c'est trop d'émotions comme ça. Vous m'aviez dit de vous dire calmement, mais j'ai pas pu, hein, pardon les gars, j'ai pas pu, mais on va tout faire pour mettre un petit son. C'est ça que j'étais en train de chercher. C'était quel son? Afro Sound, One Love. Le voilà.

Oui, les 4 minutes pour donner les gros rendez-vous de l'agenda de ce week-end uniquement, parce que c'est déjà pas mal. Non, ce week-end et le week-end prochain, en réalité. Parce que le week-end prochain, n'oubliez pas, il y aura les 11 et 12, le festival aphrodisiaque qui nous revient dans son édition anniversaire, 20 ans, au bois de la Cambre. Le mois de juin, c'est le mois des indépendances pour beaucoup de pays africains. Et la RDC le fait en grande pompe populaire et civile, citoyenne, je tiens à le préciser. Et ce 4 juillet, ben, entre autres, il y a Gand. Je sais qu'il y a beaucoup d'autres événements. Vraiment, tapez ça sur la toile et vous aurez une pléiade d'événements qui vont vous faire venir en pop-up. Je veux dire, à part évidemment toutes les fan zones de la Coupe du Monde, oui, Congo, pays de mon cœur, est éliminé, certes, mais il y a encore tous les autres pays. Et puis, Belgique est encore dedans, les gars. On est encore dedans, donc il faut continuer à crier et dire « Allez les bleus, allez les diables !» Je vais dire « Allez les bleus, ils vont m'assassiner. »« Allez les diables !» Donc, et voilà. Donc, le mois de la femme, c'est aussi avec Empowering Women International, les mercredis et vendredis, 19h30, 21h30, durant tout le mois de juillet, des rencontres avec trois femmes leaders, conversations autour de ce qu'est la femme africaine. Ça, c'est dans le cadre de la Journée internationale de la femme africaine. N'oubliez pas, le festival Maïcha va vous revenir. Ça, ce sera du 7 au 8 août. C'est la semaine prochaine qu'on va faire une vraie spéciale festival de cet été. Il y a plein de choses qui vous attendent là. Il y a des expositions. N'oubliez pas des expositions, il y a les rencontres artistiques, ça ce sera le 17 juillet. Et ce week-end, je vous disais donc, à Gand, au parc Lumumba, il y aura un festival, Lobby Lobby, paraît-il, demain, le festival, un tout jeune, tout nouveau festival dans le parc Lumumba, c'est à Gand. On vous postera toute l'info sur notre toile. En attendant, et pour nous accompagner vers le journal de la mi-semaine, qu'est-ce qu'on a dans l'escarcelle ? Hop là ! Ah oui, on va mettre Nadia Moukami et Wouza. C'est ça. Hop. Et c'est parti. Non.

Journal de la mi-semaine. On a un peu du mal avec le soleil et l'éblouissement des écrans, on voit rien du tout. Voilà. En Algérie, les Algériens se sont rendus aux urnes ce jeudi pour élire un nouveau parlement lors d'un scrutin marqué par la crainte d'une faible participation parmi les 25 millions d'électeurs potentiels. Le scrutin se déroule dans un contexte de polémique liée à la disqualification par le gouvernement d'environ un tiers des candidats potentiels, certains affirmant avoir été empêchés de se présenter dans les circonscriptions clés, notamment dans la capitale Alger. On s'attendait généralement à ce que le Front de Libération Nationale, le FLN, au pouvoir, continue de dominer l'Assemblée Populaire Nationale qui compte 407 sièges et dont les membres sont élus pour un mandat de 5 ans. Les bureaux de vote à travers toute l'Algérie ont ouvert dès 8 heures ce matin et devraient être fermés depuis 1 heure à l'heure où nous sommes à l'antenne. L'Algérie avait enregistré un taux de participation historiquement bas de 23% lors de ses dernières élections législatives de 2021, les premières depuis le grand mouvement de protestation en faveur de plus de démocratie qui avait secoué le pays en 2019. Le président Abdelmadjid Tebboune a été élu plus tard dans l'année et a remporté le second mandat en 2024. Les observateurs s'attendent donc à ce que les électeurs se montrent un peu moins enthousiasme lors du scrutin de ce jeudi. Affaire à suivre donc.

En Guinée, remise de peine pour l'ancien Premier ministre condamné pour corruption. Ce jeudi, donc, la Cour d'appel a réduit la peine de prison infligée à l'ancien Premier ministre guinéen, Ibrahim Kassori Fofana, qui avait été reconnu coupable notamment d'enrichissement illicite et de blanchiment d'argent. Cette instance a réduit sa peine à 3 ans et 9 mois, alors qu'un tribunal spécial chargé des délits financiers, le CRIEF, mis en place peu après un coup d'État militaire, l'avait initialement condamné en février 2025 à 5 ans de prison. Fofana, incarcéré depuis avril 2022, a dirigé le gouvernement sous la présidence civile d'Alpha Condé de 2018 jusqu'à la prise du pouvoir en 2021. Il avait initialement été reconnu coupable de 3 chefs d'accusation, mais a été acquitté ce jeudi du détournement de fonds publics. En Haïti, les étudiants en médecine exigent la réouverture de l'hôpital universitaire. Des dizaines d'étudiants en médecine, vêtus de blouses blanches, sont donc descendus dans la rue à Port-au-Prince, capitale, pour exiger du gouvernement la relocalisation et la réouverture de l'hôpital universitaire. Utilisé par les étudiants dans le cadre de leur formation, ce centre est fermé depuis 2 ans en raison des exactions des gangs dans le pays. Nous descendons dans la rue aujourd'hui pour la 3e fois afin d'exiger du gouvernement la relocalisation de l'hôpital universitaire. En tant qu'étudiants, nous dépendons de cet hôpital pour nos stages cliniques. Or, il est fermé depuis le 29 février 2024 en raison de l'insécurité. Toutes les autres institutions situées dans la partie basse de la ville ont été déplacées, explique un jeune Benjamin Marc-Antom, étudiant à la faculté de médecine. La police est intervenue pour disperser les manifestants et un étudiant a été blessé par balle. La violence des gangs a contraint le gouvernement à fermer l'hôpital universitaire d'Haïti en 2024, plus communément appelé l'hôpital général. Il est resté fermé pendant des mois jusqu'à ce que le gouvernement tente de le rouvrir à nouveau la veille de Noël de la même année. Des journalistes s'étaient rassemblés pour couvrir cette réouverture, mais des membres présumés d'un gang ont ouvert feu, tuant 2 reporters et en blessant 7 autres. Un policier a également été tué. Johnson Iso André, considéré comme l'un des chefs de gang le plus puissant d'Haïti et membre de la coalition de gangs Vive Ensemble, qui contrôle environ 70% de Port-au-Prince, a revendiqué l'attaque. Ebola, le président de l'Afrique du Sud en visite d'État et de solidarité en RDC. Le président est donc arrivé jeudi, aujourd'hui, à Kinshasa pour une visite officielle de solidarité dans le cadre de la lutte contre l'épidémie d'Ebola qui sévit en République démocratique du Congo. Ce voyage de Cyril Ramaphosa s'inscrit dans le contexte de mobilisation de l'Union africaine en faveur d'une réponse coordonnée à l'épidémie de fièvre hémorragique. À cette occasion, plus de 100 millions de dollars ont été promis par les États membres de l'UA et l'Afrique du Sud a annoncé une contribution de 13,5 millions de dollars américains pour soutenir les opérations de riposte. À l'échelle mondiale, les pays et les partenaires se sont engagés à verser plus de 910 millions de dollars américains en soutien à la lutte contre Ebola. Champion de l'Union africaine pour la prévention et la préparation et la réponse aux pandémies, Cyril Ramaphosa poursuit en toute une tournée solidaire auprès des pays confrontés à des urgences sanitaires en vue de renforcer la coordination continentale et la mobilisation des ressources en faveur de systèmes de santé africains.
au Niger, plusieurs arrestations dans le cadre de la répression des LGBTQ+. Au Niger donc, au moins 16 personnes ont été interpellées dans le cadre de la répression de la communauté LGBTQ+, selon une source judiciaire. Dans ce pays d'Afrique de l'Ouest, les rapports entre personnes de même sexe sont punis par la loi avec des peines de prison de 5 à 10 ans et des amendes de 18 000 à 180 000 dollars. La source a révélé que de hauts responsables des douanes et des forces de police, ainsi que plusieurs civils avaient été arrêtés. Aucune réaction officielle pour l'instant, mais l'opération est toujours en cours et vise certains lieux où des personnes de même sexe vivent ensemble, faisant référence aux casernes militaires et aux campus universitaires selon la même source. Les responsables d'organisations LGBTQ se verront infliger des amendes de 50 millions à 500 millions de francs CFA des pays d'Afrique de l'Ouest, dont le Sénégal et le Burkina Faso, ont adopté ces derniers mois des mesures et lois anti-LGBTQ+. Au Nigeria, la spirale des violences propulse la faim à un niveau inédit depuis 10 ans. Le nord du Nigeria donc s'enfonce dans une crise humanitaire d'une ampleur inédite depuis plusieurs décennies. Le Programme alimentaire mondial, PAM, a averti ce jour que l'extension des violences armées et la contraction de l'aide humanitaire internationale faisait exploser les besoins alimentaires avec plus de 17 millions de personnes confrontées à des niveaux de faim qualifiés de crise, urgence ou catastrophe. Le pays le plus peuplé d'Afrique est confronté à une double menace sécuritaire. Depuis 2009, une insurrection djihadiste frappe le nord-est, principalement dans l'état de Borno, tandis que le nord-ouest est en proie aux exactions de bandes criminelles, localement appelées les bandits, responsables d'attaques contre les villages, de pillages et d'enlèvements contre rançon. Depuis 2025, les organisations humanitaires, quant à elles, constatent une recrudescence des attaques ainsi qu'un élargissement de leur zone d'action. Ce qui nous préoccupe le plus, c'est l'extension de cette crise, souligne Kade Samba, directeur régional du PAM pour l'Afrique de l'Ouest et centrale. Selon lui, la violence gagne des territoires toujours plus vastes, contraignant les habitants à abandonner les terres agricoles, provoquant de nouveaux déplacements de population et réduisant ainsi considérablement l'accès des acteurs humanitaires aux zones les plus touchées. Les équipes du PAM constatent une détérioration rapide de la situation. Dans l'ensemble du nord du Nigeria, nous observons une augmentation et une propagation des attaques insurgées et des violences. Les familles sont forcées de quitter leur foyer et il devient donc plus difficile pour le PAM d'atteindre les personnes qui ont un besoin urgent d'une aide alimentaire, explique Serine Loum, directeur adjoint de l'agence onusienne au Nigeria. L'état de Borno, épicentre historique de l'insurrection djihadiste, demeure la région la plus durement frappée. Plus de 3 millions de personnes y souffrent désormais d'insécurité alimentaire aiguë, dont environ 10 000 connaissent une situation de faim catastrophique, le niveau le plus grave jamais établi par les classifications internationales. Ainsi, au mondial, petite nouvelle un petit peu quand même, Pape Gueye se retire de la sélection sénégalaise. Le milieu de terrain sénégalais a annoncé qu'il ne jouerait plus pour la sélection tant que le staff technique resterait en place. Cette sortie intervient après la défaite des Sénégalais 3-2 face à la Belgique après la prolongation en 16e de finale dans la Coupe du Monde, alors qu'ils menaient 2-0 jusqu'à la
86e minute. Pape Guéï a promis sur les réseaux de revenir sur cette mésaventure. Double buteur lors de la victoire 5-0 du Sénégal contre l'Irak, Pape Guéï a été remplacé à la 66e minute du match contre les Diables Rouges. Le joueur de 27 ans avait aussi inscrit l'unique but de la finale de la dernière Coupe d'Afrique des Nations face au Maroc. Reste à savoir combien de temps va durer encore sa retraite international précoce. Ainsi se termine donc votre journal de la mi-semaine.

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sonore. Tam tam burlesque de trahison d'habit. Tiède de petits matins de chaleur et de peurs ancestrales. Par-dessus bord, mes richesses pérégrines. Par-dessus bord, mes faussetés authentiques. Mais quel étrange orgueil, soudain, tout m'illumine.

terre rouge du sol. Elle plonge dans la chair ardente du ciel. Elle trouble l'accablement opaque de sa droite patience.

Oui, sujet du jour. Alors, on va se replonger un peu dans nos journées. La semaine prochaine sera la journée internationale du développement rural. Oui. De quoi il parle cette journée, hein? À votre avis, c'est vraiment un propos à l'heure du changement climatique dont nous vivons les conséquences pour le moment. Oui, j'ai beaucoup de mal aujourd'hui parce que mes écrans, figurez-vous, sont en plein soleil, j'ai pas de contre-jour et donc j'arrive pas à bien lire mon texte qui est sur mon écran, d'où la joie du petit papier. Alors, le temps de fixer la luminosité, je vais nous mettre un petit son, je pense. Oui. On va se mettre un son parce que sinon, ça n'est pas possible. Donc, je vous disais, oui, journée mondiale du développement rural. Et c'est quoi? Quand on parle développement durable, rural, beaucoup ne pensent qu'au sud, mais développement rural, c'est les petits villages à côté de Charleroi. Hein. C'est Épinay, Gueuzé, c'est ça aussi. Comment fait-on pour que ces lieux-là soient également... soit également développé et soit également desservi, soit des lieux où on s'épanouit également. Donc, non. Du coup, voilà, j'ai mis le son qui va venir le temps que j'arrange cette question de luminosité qui m'éblouit totalement. Et je ne peux pas...

Et oui, Passy avec en featuring Inos Boss. Oui, oui, je suis obligée de faire de nouveau un coup de gueule, hein, parce que Rudy Garcia là, avec son commentaire, ces équipes là, on connaît sur la fin. Eh ben, on me bombarde là de réactions, Monsieur Garcia, arrêtez. On a connu aussi une équipe des Diables Rouges qui sur la fin se faisait mettre à l'envers un ou deux goals, hein, et perdait son match. Donc, on se calme. Hein. Ces joueurs-là, ils sont aussi dans l'équipe des Diables Rouges et ils défendent les couleurs de la nation jusqu'à la dernière minute. Preuve en est. Donc, on se calme, on joue et on fait des vraies critiques footballistiques et de technique pour que tout le monde s'améliore et qu'au final, le meilleur gagne. Hein? Bon, ça c'était le faut le dire qui s'est invité dans le sujet du jour, qui ne fut pas un sujet du jour avec toute cette chaleur et tous ces chamboulements d'horaire. Vous nous excusez, hein? on commence à être dans l'heure d'été et c'est ça aussi les aléas du direct. J'avais envie, ben, pour nous accompagner vers le moment rumba, de vous mettre la Passy-Kizito, Last Time, en attendant le générique de la Guayana.

Oui, Agoya, chers amis, je voulais vous remettre. On est dans une ambiance extatique avec ces footballs qui vient avec des surprises. C'est ça qui est bien pour finir. On fait des pronostics, tout ce qu'on veut, mais au final, c'est sur le terrain, le jour du jeu, que tout se joue. Jusqu'au dernier coup de sifflet de l'arbitre. Alors, je voulais ici un peu faire honneur quand même hein, aux léopards qui ont fait taire les sobriquets, les rires, les critiques, tout. Non, on a une équipe en devenir. Dans 4 ans, tout le monde sait maintenant qu'il faudra avoir peur avec toutes ces équipes africaines. Parce qu'elles ont toutes été quand même résistantes. N'en déplaise à ceux qui disent que, oui. Pour finir, la différence, c'est celui qui repart avec le match gagné, avec les points. On est d'accord. En attendant, ça n'empêche que nous apprécions nos équipes. Bon, 2 sont éliminées sur les 10, là. Il n'en a que une, Maroc. Les autres, hein? Ne laissez pas le Maroc être tout seul face à tout ce monde-là, hein? Jouez, Ghana, hein? Vous pouvez encore nous faire rêver, Ghana. Il faut le faire. On continue ce rumba en mode en thème de foot et on va écouter celui qui a popularisé l'équipe. Congolaise, évidemment. Nous, les Congolais, on ne fait rien à moitié, quoi. Quand on doit se faire remarquer, on se fait remarquer et bien, bien là. Hein? Parce que le film Boula, il est passé jusque local TV channel américain où un Djurgovic et l'autre là, j'oublie son nom même, j'en perds mon latin, et la présentatrice, et il s'est donné le film Boula tranquille sur le. Comment on dit ça? À l'antenne, voilà. Il se donne le film Boula dans l'antenne. Moi, j'ai rien compris quand j'ai vu ça. Hein. Je vous assure que j'ai dit, jusque-là. Donc, on est vraiment un peuple de trend setter. On donne la tendance. Oui, aujourd'hui, on dit influenceur. Oui, la nation congolaise est une nation qui influence tout. Tous les domaines. Même le foot. Allez, tiens. Félix Wazeka et Léopard Fimbu na Fimbu. Toleka.

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Oui, oui. Ça, c'était l'original lorsqu'il est sorti en 2016, rappelez-vous. Hein. Et c'était à la Cannes hein, que ça sortait. Bref, on continue. Il y en a un autre, encore un morceau là que j'ai vu. Oui, c'est spécial au Rumba mode football pour enjailler encore les léopards qui se sont bien défendus. C'est bien. De toute façon, on le connaît, hein, le léopard, s'il rate sa proie une fois, il ne refait pas une deuxième fois la course, parce que c'est un coureur de fond, un sprinter de fond, et donc, il va se rentraîner pour 2030, les amis. On va revenir, on ira encore plus loin. Objectif, on ne dit rien. On croise seulement les doigts. Et on dit bonne hum. Ici, Tobeta Bango, Congo World Cup 2026. C'est parti, toujours en mode film ou quoi ?

Machi, motivation, c'est ça que je voulais dire. Motivation donc pour cette équipe qui, j'espère, aura à son retour un accueil digne de ce nom. C'est ça qui est surtout très important, qu'il soit valeureusement accueilli. Alors, la Coupe du Monde, elle avait son hymne aussi, et c'est entre autres Shakira et Burna Boy et Die Die. C'est parti!

Eh oui, il fallait qu'on fasse quand même avec le dernier en thème. Et déjà, 21h28, 21h28, plus qu'une minute et demie maintenant, à l'heure de la fin de cet épisode de... Africana, votre émission. Ah oui, je suis essoufflée. Moi, j'ai dansé. Je ne voulais pas beaucoup rappeler aujourd'hui, étant donné qu'on a commencé avec une demi-heure de retard. Mais évidemment que vous avez dû pousser vos tables et danser sur tous ces rythmes. Donc, je suis un peu en nage. Juste pour vous dire qu'on se retrouvera la semaine prochaine, même heure, même lieu, dans les studios de Radio Campus, dans votre émission Africana. Et ça, de 19h30 à 21h30, et sur la toile, sur le 3xW, radiocampus.be. Pour se quitter, eh bien... Je bug. Qu'est-ce que je vais jouer? Ah ben oui, une chanson qui n'a rien à voir. Pilé, Mauvais Joe, et c'est parti. Allez, le son ne vient pas.

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0: Qu'est-ce que je pourrais te dire sur Monsieur Marshall? Qu'est-ce qui me vient comme ça? L'errance? La solitude? Est-ce qu'avec seulement deux mots, tu peux faire le tour d'une personne? C'est quelqu'un d'attachant? Est-ce qu'on a assez de mots pour raconter toute une vie? Pour Monsieur Marshall, ce qui me vient, tu vois, c'est son arrivée à Marennes. Et puis sa volonté d'en sortir, de se fixer. Le boulot, puis sa tante, et puis sa sœur aussi, à qui il m'a dit qu'il écrivait des lettres. T'as déjà vu un homme flottant, un vrai? Qu'est-ce qu'on peut faire quand on a quelqu'un comme ça face à soi qui nous demande de l'aider? Être un point d'ancrage, servir de béquille au cas où, pour pas que ça flanche, que ça s'écroule. Ou que ça s'envole, voilà. Pour Monsieur Marshall, ce que je peux dire, qu'il fallait peut-être que je sois là pour pas qu'il s'envole.
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2: Bonjour Monsieur Allen.
0: Monsieur Marshall, ça va bien?
2: Ben ça va, et vous?
0: Ben oui, ça va, oui, je me promène.
2: Ouais?
0: Ouais, je passe souvent ici, sous votre fenêtre, là.
2: Ah ouais, c'est la première fois que je vous vois, mais peut-être vous passez le matin d'habitude.
0: Oui, oui. Ça va, vous avez une belle vue?
2: Non, on est bien, là. Ah ouais, non, je suis bien.
0: Bon, chouette.
2: Franchement, encore merci pour tout.
0: Oh bah, écoutez, je suis là pour ça, hein.
2: Ah bah...
0: N'hésitez pas, hein, si...

Marlène, ma sœur, je suis à Marraine. Tu te souviens? Marraine survive un peu avant Herzé. Depuis 4 mois. Faut dire qu'à Orlieu, ça allait plus. Moi, je pouvais plus rester. Trop d'histoires, trop d'impasses, trop de soucis. Je m'en sortais pas. J'avais plus d'espoir, plus de goût pour rien. Un goût de fer, juste ça, bien amer. Toujours les mêmes têtes, je traînais mon squelette comme un sac. C'était pas la joie, tu vois. Pas la joie, alors je me suis dit, bah, secoue-toi, mon gars. Secoue-toi. Bouge de là. Ouais, bouge de là, ouais. Mais bon, pour aller où? Où aller quand on n'a qu'un sac et puis un squelette? Et puis, bah, c'est là que ça surgit de nulle part comme un vieux combattant qu'on exhume. J'ai pensé à Tata. Tu sais, j'ai pensé à sa maison, là, à Herzé, où on passait toutes nos vacances d'été chez elle. Ben, j'ai pensé à Herzé, puis je sais pas, je me suis dit, ben, pourquoi pas? Puis j'ai pris la route. Et puis je suis arrivé, ben, je sais pas pourquoi, je suis pas allé jusqu'à Herzé. Je suis pas allé voir Tata, je pouvais pas, j'y arrivais pas. Ça voulait pas. Je me suis arrêté à Marraine. Ben, je te jure, je me suis senti bien con, là, comme ça, sans savoir où aller, ni savoir que faire. Mais j'ai pas baissé les bras, tu vois. J'ai pas abandonné, j'ai pas fait demi-tour. Je suis allé voir les services sociaux de la ville, puis ben, j'ai demandé de l'aide, quoi. Eh ben, il y a un gars, Monsieur Rollen, ben, il m'a trouvé un logement. Un logement de transit, comme ils disent. Et puis, tu vois, ben, j'ai trouvé du travail. Ben, j'ai pas encore commencé, mais ça me fait plaisir, tu peux pas imaginer. Tu sais, Marlène, vraiment, c'est comme un virage dans ma vie, mon arrivée à Marraine. C'est un nouveau départ. C'est d'ailleurs ça que je voulais te dire. C'est ça que je veux. Me retrouver et puis aller de l'avant.

0: Marlène, j'ai commencé mon nouveau boulot aujourd'hui. Je travaille dans un entrepôt sur la route d'Herzé, là où il y avait la ferme des Vincent, au même endroit tout pile. Tu verrais, c'est plus du tout pareil. Déjà, il n'y a plus de ferme. Plus de ferme, plus de champs, plus de prés, plus de vaches. Il y a la route qui traverse et un rond-point. Encore une petite route qui monte et puis un grand entrepôt. Le matin, je commence à 6 heures. C'est tôt, mais ça va, il y a un bus. Il passe à 5h37 à Marennes. Et il me pose à 5h53, juste après le rond-point sur la grande route qui va à Herzé. A priori, c'est bon, je m'étais dit que j'aurais le temps, que j'arriverais à l'heure, mais en fait, c'est pas tout près, surtout à pied. C'est pour ça, ce matin, je marchais. Et puis, je voyais les minutes qui tombaient au fond du sablier, et ça m'énervait, surtout que c'était mon premier jour. Il m'avait dit à l'entretien que je devais pas arriver en retard. En même temps, je me disais, ça sert à rien de s'énerver, et puis je voulais pas courir. Et ben, c'est là, à un moment où je sentais que la situation m'échappait, qu'une voiture s'est arrêtée. Et ben, c'était Céline.
1: Tu vas où ?
0: L'entrepôt. Marlène, c'est comme ça que ça s'appelle. Un entrepôt qui s'appelle l'entrepôt.
1: Bah, je t'emmène.
0: Ouais, c'est pas de refus. Merci, hein.

0: T'es venu à pied ?
1: Non, en bus, de Marennes.
0: Ah, t'es à Marennes ?
1: Ouais.
0: Ça fait longtemps ?
1: Non, depuis 3 mois, 4 mois. 4 mois, mais enfin, je connaissais Marennes parce que je venais quand j'étais enfant. Enfin, je venais à RZ. Ça a changé.
0: Et t'es où ?
1: Dans le centre. Enfin, non, j'étais dans le centre, dans un logement de transition, mais maintenant je suis aux Hirondelles.
0: Ah oui, j'ai une copine qui a logé là, Caroline.

0: Je sais pas si elle est encore là.
1: Ouais, je sais pas. Moi, je connais pas encore mes voisins.
0: Et à l'entrepôt, ils t'ont mis où?
1: Vidage... non, dépotage, vidage et nettoyage.
0: Je vois. Multifonction, quoi.
1: Ouais, c'est ça, multi. Ouais, c'est bien. C'est varié, quoi, ça motive.
0: Bon, on se verra peut-être à la pause. Moi, je suis au picking, équipe du matin.
1: Marlène, je savais pas ce que c'était, le picking. J'ai hoché la tête, genre comme si je voyais, comme si j'étais du métier, quoi. Elle a rien dit. On est arrivé, elle s'est garée, on est sorti de la voiture, elle a juste dit...
0: Bon, bah, allez, à plus, hein.
1: Ouais, à plus, ok. Eh, excuse-moi, je dois aller où, maintenant? En fait, ils m'ont dit de venir à 6h, mais ils m'ont pas dit où je devais aller ou ce que je devais faire.
2: Ah, au début, moi, j'ai une formation de comptable et de secrétariat. Les factures, les fiches de paye, bons de livraison, papier, mail, classer, ranger, trier, étiqueter, archiver, compter, prévoir, analyser. C'est ça, c'était mon univers. Sauf que je sais pas pourquoi, ça m'a fait chier, je voulais arrêter. Et puis j'ai déménagé pour des histoires de couple, pour des histoires d'argent. Je me suis retrouvée à Marraine. C'était comme un signe. Je me suis dit, bah, c'est l'occasion. Je vais faire autre chose. Sauf que je trouvais rien. Des petits trucs, petites missions, petites promesses, mais rien de sérieux, et ça, c'était pas possible. De vivre comme ça, je veux dire, pour moi. Pour ma fille aussi. Pour lui payer ses études. Il fallait du solide. À cette époque, ils embauchaient à l'entrepôt, et ils venaient d'agrandir, de construire, le V3. Ils cherchaient du monde. J'y connaissais rien, j'avais jamais soulevé un carton, jamais vu l'intérieur d'un entrepôt, jamais rangé quoi que ce soit, mais j'ai pas hésité.
1: Bonjour.
3: Salut. Le chiotte, hein?
1: Ouais. Moi, c'est Eric.
3: C'est tôt, hein, 6 heures. Ça va? Pas trop dur le réveil?
1: Non, ça va. Ça va, ça me dérange pas. Moi. Je dors pas beaucoup. Enfin, je dors pas bien en ce moment, de toute façon. J'ai même pas pris de café. Déjà, je prends. Tu sais, j'ai mon bus qui passe à 5h37, et puis avec le temps de descendre et tout. Je me lève tôt, j'ai peur de pas me réveiller sûr.
3: Motivé, hein?
1: Ouais, ça, carrément, ouais, je suis motivé.
3: Ah, moi, 6 heures, j'aime bien. Je trouve que c'est la meilleure heure. Ben, les bureaux sont fermés. T'as personne pour te mettre la pression. Juste nous, les caisses, les machines, l'entrepôt. T'as déjà bossé dans un entrepôt?
1: Non, jamais, non.
3: Eh, ça se voit, hein?
1: Ah oui?
3: Ben, regarde-toi, t'as l'air tout encombré, tu sais pas où te foutre. Mais t'inquiète, c'est normal, hein? Au bout d'un moment, tu poseras plus de questions. Je veux dire, au début, ça a l'air sérieux comme ça. Mais à 6 heures, c'est ça aussi que j'aime bien. On est entre collègues, on peut boire un café, évaluer le taf qui nous attend, et puis commencer un autre rythme.
1: Ah ouais, justement. Je voulais te demander, en fait, c'est quoi le taf? Enfin, je commence par où, quoi? Parce que je veux bien, on m'a dit, ouais, les collègues à 6 heures, tout ça, mais en fait, ils m'ont rien dit sur ce que je devais faire. On m'a juste dit, viens à 6 heures et puis sois pas en retard, c'est tout, quoi.
3: T'es en intérim?
1: Ouais. Ouais, ils m'ont dit dépotage, vidage et nettoyage.
3: Ah, viens, je vais te montrer.

0: Bah, il fait froid, hein.
1: Ouais, ça va.
0: Ça va?
1: Ouais.
0: Bah, quand il fait froid, mais quand il fait chaud, on est parfois à 30-35 degrés en été.
1: Ah ouais.
0: L'entrepôt, tu dois le partager en deux, voire en trois. Alors, il y a les arrivées, les départs, et entre les deux, il y a le stockage. Bah, jusqu'ici, c'est pas compliqué. Hein.
1: Non, non, c'est vrai.
0: Alors, toi, tu seras aux arrivées, tu vas vider les camions. Rappelle-moi ton prénom, c'est ?
1: Eric.
0: Ah ben, Eric, quand un camion arrive, tu dois ouvrir le quai et tu décharges. Bon, la plupart du temps, tu vas faire ça à la main. Hein. C'est comme ça ici. C'est une des spécificités. Alors, des fois, c'est des grandes caisses, des fois, c'est colis par colis, et des fois, c'est article par article. Faut juste pas te tromper sur ce que tu prends. Pour ça, il y a des bons de livraison avec le numéro de colis. Faut bien checker. Hein. Pour ça, t'as le scan.
1: Ok.
0: Ah, tu vois ce que je veux dire ?
1: Ouais.
0: Bah voilà, le code barre.
1: Ouais.
0: Bon, c'est ça ton boulot. Pendant que tu vides, il y a une équipe qui range, qui organise le stock dans les racks. Juste là. Okay. Et dans les allées. Ouais. Alors, chaque colis a une place bien définie, qui est enregistrée dans le système. Et il faut remplir et en même temps faire de la place. Tout le temps. Alors pour ça, il y a une équipe qui déstocke. Ça, c'est mon job. C'est mon rôle. On prépare les quais pour les nouvelles livraisons et on charge les remorques d'autres camions qui repartent. Et la boucle est bouclée. Comme ça, sans jamais s'arrêter. Vider, stocker, remplir. Alors, ici, le maître mot, c'est fluide. Faut que ce soit fluide. Que ça circule. Nous, les caisses, les fens, l'argent, tout. C'est ce qui rapporte. C'est le mouvement. Ça se compte en coups de fourche. Tu vois ?
1: Ouais.
0: Tu comprends ?
1: Moi, je crois, ouais.
0: Bon, ici, tout semble rationnel, organisé, limpide. Bah, tu verras, c'est pas vrai. La seule chose qui est vraiment claire, c'est que tout ce mouvement, toute cette organisation, c'est pour faire du fric. Et c'est pour ça qu'ils embauchent aussi des intérimaires. Bon, désolé d'être aussi un peu cash, mais vous êtes la part flexible et adaptable. Capiché ?
2: Si. C'est comment ton prénom ?
0: Lounès. Bon, t'inquiète. Il y a quoi que ce soit, tu viens me trouver. Un mot, un geste, et Lounès fait le reste.
2: Ouais, franchement, merci, Lounès.
0: Allez, bon boulot. Et on se voit à la pause café tout à l'heure.
2: Ouais, ouais, avec plaisir. Allez,
3: ouais, ouais, ouais, ouais. Oh, t'as vu ça ?
2: Excuse-moi.
3: Ouais, t'as vu ça ? Tu fais des feux et après tu vas au 21 aussi ?
4: Ouais. Je suis pas au 21.
3: T'es où toi ?
4: Je suis au 22.
3: T'es au 21, c'est qui ?
4: Personne, il y aura pas donné la bonne fête.
3: Je sais pas, tout à l'heure quand je suis arrivé, il m'a dit que tu vas les aider aux apports au 21.
4: Ouais, au 22 et 21. Il y a deux apports. Et dans la porte du 21, il m'a pas donné la bonne feuille. Il m'a donné deux fois la même feuille.
3: Ça va, c'est bon ?
4: Vas-y, faut plus, je te laisse là. Le chef d'équipe, non ?
3: Hein ? Les gars, rangement.
1: Ok, c'est parti. Vas-y. Allez. Vas-y. Fluide. Le maître mot, c'est fluide. Allez, vas-y. Pense. Pense au flux. Au mouvement, pense, n'oublie pas, le flux, le mouvement, c'est de l'argent. Pense, n'oublie pas, le coup de fourche, le mouvement, pense, n'oublie pas, l'arrêt, c'est la mort, le mouvement, c'est la vie. N'oublie pas, le mouvement, le flux. Pense, pense, pense, ne pense plus, ne pense plus. Sois le flux, le mouvement, l'argent. Sois le flux, le mouvement.

0: Marlène, c'est l'automne qui s'étire et s'enfonce en hiver. C'est la nuit le matin quand je prends le bus. À force, je connais les chauffeurs, ils sont trois, et des passagers. On se parle pas, je dis juste bonjour, un mouvement de tête, histoire de pas faire comme si on se croisait jamais. C'est probablement d'autres travailleurs. On n'est pas nombreux, souvent en cinq, parfois six, sept, mais pas plus. Quand je descends du bus, j'attends pas longtemps. Céline me prend au passage. On a convenu de ça tous les matins. Et sinon, c'est Lounès ou un autre gars, Tony. Je t'ai pas parlé de lui. C'est mon collègue direct. On arrive ensemble dans la nuit sur le parking. Les voitures alignées, toutes prêtes à partir, toutes en marche arrière. C'est un peu beau. Bon, en même temps, ça fait un peu peur. On se dit bonjour, on boit un premier café avec la nuit, le parking. Les voitures bien alignées. Et puis, on entre dans une autre nuit. Un jour sans jour, avec les néons comme soleil et les allées comme horizon. Et ça dure comme ça jusqu'à la pause. À 10h, là, on sort, café-clope, et c'est à chaque fois la même sensation. Celle d'être un animal nocturne extirpé de son antre. Tout autour, tout a changé. C'est déjà plus le même monde. Les camions se mettent à quai, les chauffeurs traversent le parking. Devant les bureaux, les cadres fument. C'est une drôle de vie.
1: Ça envoie, hein? Ça va? Tu tiens le choc?
0: Ouais, ouais, ça va. C'est long, hein. Putain, c'est fou le temps que ça met de vider un camion, on dirait pas comme ça.
1: Ouais. C'est comme un tunnel. D'ailleurs, tu vas voir, ça devient une unité de temps, pour compter. Enfin, je veux dire, quand on voit une remorque, quoi. Quand on voit ce qu'il y a dedans, on se dit, tiens, 2 heures. Ou ça, c'est une 4 heures, enfin selon le temps qu'on va mettre pour la vider, quoi. Bon, après, des fois, c'est 30 minutes, hein. Ça peut aller vite. Je connais même des endroits où ils font ça en 10 minutes, mise à quai comprise. Mais bon, en ce qui nous concerne, tu peux oublier.
2: Et voilà. Un café pour ces messieurs.
1: Si, mère.
0: Merci. Je te dois combien?
2: Bah, t'inquiète, c'est la maison qui régale.
0: Quelle maison?
1: Bah, maison Benhamide. C'est Lounès qui régale, c'est son tour. C'est comme ça que ça se passe ici. Bon, c'est pas une règle explicite, hein, mais un de ces jours, ce sera toi.
2: Bah, on s'invite, quoi.
0: Comme au bar.
2: Bah, exactement. On se paye des tournées.
0: Tournée générale.
2: 2 cafés.
1: Ouais, faut pas charrier, quand même, hein. Moi, je paye pas des cafés à tout le monde. Tu vois, eux, là-bas. Je les inviterai jamais. Ça, c'est clair.
2: Allez, les potes. C'est pas tout, mais celui-là, il est pour moi.
1: Ouais, et nous, il y a un 2 heures qui nous attend. Tu viens?
0: Marlène, tu sais ça, tiens, je flanche pas. Chez Flora Flore, au début, je tenais, c'était bien, mais là, je sens que c'est mieux, que je vais faire mon trou, que c'est qu'un début. Mais un grand début. J'essaie de pas trop m'emballer, mais tu me connais, c'est pas facile. J'ai des montées de cœur qui s'emballent quand je me mets à penser à demain, à comment ça pourra être, alors j'arrête, parce que j'y suis pas. Loin de ça, mais j'y suis pas. Marlène, je te parle beaucoup. Entre mes lettres, je veux dire. Surtout après le taf, quand je rentre. Comme je commence à 6h, je finis à 14h. Ça tombe bien, parce qu'à 14h23, justement, il y a un bus qui passe et qui me ramène à Marlène. Parfois, je rentre pas en bus, je marche. J'ai trouvé un chemin qui coupe à travers, ça me vide. Ou plutôt, ça me remplit. Mais d'autres choses, quoi. Ça me permet de sortir de l'entrepôt, puis de le laisser derrière.

0: Ouais.
1: Monsieur Marshall, ça va bien?
0: Ouais, ça va et vous?
1: Bonjour.
0: Bonjour.
1: Je peux rentrer?
0: Ouais.
1: Je vous dérange pas, c'est...
0: Non, peut-être je peux vous proposer quelque chose à boire, enfin... Bah, oh, j'ai de l'eau. Vous voulez de l'eau?
1: De l'eau, bah... Je sais pas si c'est autorisé, hein. Vous pensez qu'on peut?
0: Bon, ça va, elle est pas forte. C'est pas de l'eau de vie.
1: Ah, imaginez si c'était de l'eau de vie au robinet. Hein. Non, ça va, rien, merci. Pas d'eau, rien. Je venais juste voir comment ça allait, prendre des nouvelles.
0: Bon, ça va bien, ouais. Bon, vous, on peut s'asseoir. Faites pas attention, bon, c'est un peu le désordre.
1: Ouais, l'appartement, je vois que vous êtes pas trop meublé, hein. Ça va?
0: Ouais, ouais, ça va, ça va.
1: Vous bah... aimez la simplicité?
0: Ouais, peut-être, ouais. Puis bon, j'avoue que je sais pas trop, j'ai pas eu trop le temps pour l'instant, donc je sais pas trop de quoi j'ai besoin, quoi.
1: Moi, je suis pas architecte d'intérieur, hein. Faut pas compter sur moi pour aménager, vous donner des idées, mais...
0: c'est pas vous, là, qui faites les émissions, là,
1: à la... Ah oui, les archi-chics, tout comme ça, là, non, il vaut mieux pas, non. Par contre, vous connaissez la ressource, à Chauffagne, à côté d'Herzé?
0: Ah non, la ressource, non, je connais pas.
1: Eh ben, ils vendent des trucs de seconde main, des vêtements, des meubles, de la vaisselle. Des...
0: Ah si, j'ai un collègue qui m'en a parlé.
1: Ah, mais c'est vrai, vous travaillez. Alors, comment ouais. Ça se passe? Vous tenez le coup?
0: Ah bah ouais, non, je tiens le coup. Bah puis de toute façon, je vous l'ai dit, hein, moi c'est important de retravailler tout ça. Puis ça va, j'ai des collègues avec qui je m'entends bien, donc déjà ça aide quoi.
1: Ouais, et les horaires, tout ça?
0: Bah c'est tôt quand même, ouais, c'est quand même un peu dur, mais bon, en même temps j'ai mes après-midi.
1: Et comme ça on peut se voir.
0: Bah ouais.
1: Ouais, et pour la ressource alors, ça vous dit? Vous voulez qu'on y aille ensemble? Je peux prendre la camionnette, du travail, et puis hein, ça vous dirait un après-midi après le travail?
0: Bah si vous me le proposez, oui, ça avec... ouais. Non, ça peut être une bonne idée, avec plaisir même. Mardi prochain, 15h15, ça vous irait, ça?
2: Bah, tu vois, moi, en fait, je voulais faire de l'histoire. Mais tu vois, je viens pas du bon milieu. Je pouvais pas me permettre de faire des études, des longues études, sans un métier à la clé. Il fallait que je travaille. J'avais pas le choix, en fait. Et dans le coin, du boulot, il y en avait pas tant que ça. C'était soit les champs, soit l'usine, soit la carrière, mais ça, je voulais pas. Mon père y a laissé sa santé. Alors j'ai fait l'usine. L'usine de cartonnage. Pendant 13 ans. Au début, j'étais à la chaîne. J'étais en bas de l'échelon. Je te jure, on pouvait pas faire plus bas. Et puis, ils ont réorganisé le site. Ils ont déplacé une partie à Herzé. La partie logistique, le stockage, les envois, tout ça. J'ai sauté sur l'occasion. Hein. Ils étaient pas beaucoup à vouloir bouger. Ça les éloignait trop de chez eux. Ça changeait leurs habitudes. Moi, je m'en foutais, hein. Ça me faisait pas peur. C'est comme ça que j'ai conduit mon premier FEN. Au début, j'avais un tout petit truc comme ça. Un transpalette quasi manuel, la machine. Ben, je déplaçais juste des palettes vides d'un bout à l'autre de l'entrepôt pour les stocker, les recycler. Après, j'ai passé mes permis, puis j'ai fait de la dépose, j'ai vidé des remorques, j'ai chargé ce genre de truc. C'était tout con, mais j'ai vachement appris. Quand j'ai su qu'ils cherchaient du monde à l'entrepôt, j'ai pas hésité. Parce que tu vois, à l'usine de cartonnage, j'avais quand même une étiquette, tu comprends? J'étais un peu l'arabe de service, si tu vois ce que je veux dire. Alors que là, à l'entrepôt, j'arrivais avec une expérience, un métier dans les mains, et ça changeait tout. C'est important la reconnaissance quand tu travailles. Faut pas que ça, mais c'est important. Ça se voit quand on apprécie ton travail, quand tout ce que tu as appris est valorisé. Eh wallah, ça fait plaisir.

0: hors gabarit.
1: Quoi?
0: Bah, la barre, là. C'est du hors gabarit. Non, mais il est bon, José, hein. Je sais pas comment ils ont rentré ça, mais... C'est au poil de cul, hein. Je sais pas où ils vont stocker ça, d'ailleurs. Probablement au 3. C'est là-bas que j'ai commencé, moi, au 3. C'est là que j'ai fait mes armes.
1: Ah ouais, le 3, ouais. Mais c'est loin, ça fait loin, non?
0: Bon, avant, il y avait pas autant de monde, il fallait être un peu partout. Ils m'ont mis là-bas.
1: Mais tu bosses plus au 3.
0: Non, c'est vrai. Bonne remarque. Non, maintenant, je suis au 1, au dépotage.

0: T'entends ?
1: Quoi ?
0: Bah, la musique. T'entends ?
1: La musique de quoi ? Les bips ?
0: Les bips, les moteurs, les avions, enfin tout, quoi. Tu l'entends ?
1: Ouais.
0: Si t'écoutes bien, ça fait comme une symphonie dans la tête. Mon frère, il est musicien, et parfois, il vient ici juste pour ça. Pour écouter et pour composer. Et d'ailleurs, tu fais quoi samedi ?
1: Samedi... Bah rien, je fais rien.
0: Bah j'organise un concert à la maison, avec mon frère justement qui joue. Bah tu peux venir si tu veux. Il y aura Céline, Lounès, enfin des copains quoi.
1: Marlène, ce que j'ai découvert c'est que Tony, son grand-oncle du côté de sa mère, c'est un Vincent. Tu te souviens ? C'est lui qui avait la ferme là, qui a été rasée pour faire l'entrepôt. Ouais, ok, avec plaisir. Mais c'est où ? Je peux venir à pied ?
0: Bah moi, je voulais pas y bosser, dans cet entrepôt de merde. Parce que pour moi, enfin pour nous tous, dans la famille, c'était hors de question. Parce que je sais pas si t'as vu ce qu'ils ont fait avec nos terres. Mais en gros, d'un côté, bah, t'as l'usine de cartonnage qui pompe toute l'eau. Et puis de l'autre côté, bah, t'as ça, du bitume et du ciment. Et la terre, c'est devenu trop cher et on peut plus rien faire pousser dessus. Et c'est pour ça que mon oncle, enfin l'oncle de ma mère, il a dû tout vendre parce que il tenait plus. Mais bon, en fait, tu vois, au final, j'ai pas pu faire autrement. Parce que maintenant, tu peux plus faire autrement. Hein. Il te force à tout accepter au chômage. T'es obligé d'accepter tous les petits boulots. Tu dois tout prendre, même la merde, parce que ça fait baisser les chiffres. Donc voilà, maintenant, je fais de l'intérim, enfin des petits boulots à la con, quoi, pour avoir le droit de toucher un tout petit chômage, enfin la misère, quoi. Mais bon, au final, je bosse à l'entrepôt. Avec ça, avec un statut d'intérimaire à temps complet. Et concrètement, ben, je vide des camions. Enfin, on fait ça à deux, hein, en équipe. Donc normalement, ça se compte en palettes. Bon, après, parfois, c'est en carton. Donc t'as 200 colis. Et quand je dis 200, c'est 200 colis que tu dois décharger à la main. Tu les poses sur la palette. Après, tu dois tout filmer. Et puis, c'est rebelote. Enfin, c'est ça le taf, quoi. C'est 100 à l'heure. T'as pas le temps de réfléchir. Pas le temps de t'interroger sur tes conditions de travail. T'as pas le temps de te poser la question de qu'est-ce qui va se passer après, quoi. Ça s'arrête jamais. Après, bon, pour le moment, moi, je t'avoue, j'ai pas à me plaindre parce que, bah, justement, il y a du taf, il y a du boulot, et donc, bah, ça fait de la thune. En plus, là, c'est bientôt la période des fêtes, donc il faut que les rayons soient pleins tout le temps. Mais après ça, après, on sait pas. On dit qu'il y a le projet d'agrandir. Apparemment, ils veulent encore faire un nouvel entrepôt, là, le V4. Mais on sait même pas trop si ça va nous concerner, nous. Donc, c'est... Ouais, c'est une vie un peu comme ça, quoi. À la petite semaine.
1: Marlène, tu vois, il m'avait dit quand j'ai signé que je ferais un peu de tout. Que c'était polyvalent comme poste. C'est leur mot, ça, leur langage. Moi, ça me parle pas trop d'utiliser des mots comme ça, polyvalent. J'ai l'impression d'être dans une salle des fêtes. N'empêche, tu vois, malgré ces embrouilles de mots, moi je vois bien que c'est pas très polyvalent ce que je fais. Au contraire, c'est même plutôt répétitif, ou alors j'ai rien compris aux mots, parce que depuis le début, avec Tony, on dépote. On dépote, c'est tout ce qu'on fait. On vide des camions à longueur de journée. Remarque, dépote, c'est pas mal aussi comme mot. Tu sais pas trop où ça t'amène, sinon au dépotoir, quoi. Quand c'est du bâché, il y a la lumière du jour qui filtre. Mais dans un container, c'est de la tôle ondulée. On met un projecteur. Le temps est aspiré. Il n'y a qu'une seule chose pour se repérer, c'est la remorque qui se vide peu à peu. Colis après colis, parfois article après article. À force, moi aussi, j'ai l'impression d'être un colis, un article. Allez, vas-y, vide. Vide la remorque, vide. Les articles, les colis, à la main. Vide, fais le vide. Vide, à l'intérieur, vide, ne pense pas, vide, ne t'arrête pas, vide, attrape, vide, demi-tour et volte-face, pause, vide, demi-tour et volte-face, attrape, pause, vide, ne t'arrête pas, ne pense pas, vide, demi-tour et volte-face, pense plus, demi-tour et volte-flux, vide, fais le vide, vide.

0: Hey Manu, il y a un problème. Tu m'as dit c'est des plans de 11, pourquoi là il y en a que 10?
1: J'étais témoin que quand je suis arrivé, t'es déjà occupé de le faire.
0: Mais le bas il est bon, c'est le haut qui est pas bon. D'accord. 3, 4, 5, 6, 7, 8, 9, 10. Ouais, il en manquait à quel point? 3, 2. Donc je fais attention, rien à ça, je vais essayer. 3, 2, 4, 2, 3, 2, 4, 2. C'est bon, 3, 4, 2. Ah, le bas, tu le filmes là-bas.
2: Hein?
0: Va pas te casser le dos, le bas, tu le filmes là-bas.
3: C'est que Momo, il arrive.
0: Ah, t'es calme.

0: J'arrive! Je suis là, j'arrive! Salut!
1: Salut, désolé, je suis un peu en avance.
0: Ouais, non, pas de soucis. Attends. Ça va, t'as pas eu trop de problèmes pour trouver?
1: Non, mais j'étais déjà venue, tu sais, je t'avais dit, j'avais une copine qui habitait là, Caroline.
0: Ah ouais, tu m'en as parlé, ouais.
1: Mais c'est sympa, j'étais jamais rentrée dans l'immeuble. Enfin, c'est pas mal en fait.
0: Ah ouais, non, c'est pas mal, ça veut. Non, franchement, je suis bien. Puis en plus, ce qui est bien, c'est que j'ai la chambre qui donne à l'arrière, donc c'est calme, quoi.
1: Et tu payes cher?
0: Bah non, ça va, je paye pas trop cher, parce que le loyer, il est calculé sur ce que je gagne.
1: Ah ouais, donc ouais, non, tu payes pas trop cher. Ouais.
0: Ah bah non, c'est ça. Non, mais j'ai pas à me plaindre. En plus, j'ai pas beaucoup de dépenses, quoi. J'ai pas de voiture. Le bus, j'ai réussi à avoir une carte, donc ça va, j'ai pas à me plaindre, quoi.
1: Bah, en tout cas, moi, vivre dans un logement comme ça, je sais pas, je... Aujourd'hui, je pourrais plus. Bah, allez, s'il y a un cas de force majeure, ouais.
0: Bah ouais, quand t'as pas le choix, de toute façon...
1: Ouais, c'est vrai, des fois, t'as pas le choix.
0: Bah non, c'est vrai. Moi, en tout cas, si je peux rester...
1: Tu resterais?
0: Ah bah ouais, non. Moi, pour l'instant, là, je reste. Pour un au monde, je partirai d'ici.
1: Mmh. Bon, on y va? Qu'est-ce que t'en penses?
0: Ouais. Hop, moi, je suis prêt. Ah ouais, attends. J'ai ramené ça pour ce soir. Je sais pas, du vin, tu crois que ça ira?
1: Ouais, super. C'est bien. Bah, ouais. On la mettra sur la plage arrière dans la voiture.
0: Ouais. Marlène, souvent je te parle de Céline, de Tony, de Lounès. C'est vraiment bien d'avoir des collègues comme ça sur qui je peux compter. Avec qui je parle de travail, mais pas seulement. Il y en a d'autres aussi avec qui je parle ou que je croise. On est nombreux à travailler à l'entrepôt. Mais c'est pas pareil. Ça me change en tout cas de hors lieu, de tout ça, quoi. Des fréquentations que j'avais avant. Ça donne du baume au cœur.
1: Tiens, il t'a fait écouter ce qu'il faisait son frère Tony?
0: Bah, il a voulu m'en parler un peu à la pause, mais en fait, on n'a pas eu le temps, du coup, non, je sais pas trop ce que je veux entendre, quoi. Bon, en tout cas, c'est chouette, je trouve, de faire des concerts chez soi. C'est la première fois que je vois ça.
1: Ouais, non, c'est bien qu'il soit là, Tony. Ça met du lien entre nous. Ça se perd le lien, c'est vite chacun chez soi, chacun pour soi. Tu finis ta journée, tu montes dans ta voiture et basta, tu rentres chez toi et tu refermes la porte sur le travail, quoi.
0: Ouais, je m'en suis rendu compte.
1: Tu vois, je suis pas du genre à me tourner vers le passé, à me dire c'était mieux avant, genre de conneries là, mais quand même, enfin... Ouais, je trouve que quand même, il y a quelque chose qui s'est perdu depuis quelques années. C'est plus difficile d'avoir des liens, de sentir qu'on travaille ensemble.
0: À cause des intérimaires ou quoi?
1: Peut-être. Mais, je sais pas, en tout cas, c'est sûr, ça tourne plus et on se connaît moins. Mais il y a aussi un état d'esprit, tu vois. On doit être plus productif, plus compétitif, quoi.
0: Mmh.
1: Et ça... Tu faisais quoi, toi, avant?
0: Ouais, moi, pas grand-chose, tu sais. J'ai fait des petits trucs à gauche et à droite, mais bon... on ne peut pas dire que j'ai vraiment fait un vrai job, tu vois.
1: Mmh. Ouais, donc tu peux pas vraiment te représenter... Ce qui se perd, en fait.
0: Non, bah après, bon, tu sais, j'imagine.
1: Mmh, ouais. Bon, en tout cas, une soirée comme ça, ça fait du bien. Ça resserre les liens, on se prouve qu'on existe.
0: Ouais, même sans patron.
1: Ouais, même sans patron, ouais.
0: Oh, faut pas que j'oublie la bouteille.
1: Ah ouais, non. Coucou.
2: Et là-bas, vous avez trouvé?
1: Bah ouais, mais c'est grand, dis donc.
2: Bah oui, c'est bien.
1: Ouais.
2: Ça va ou quoi?
3: Bienvenue la compagnie. Ah ouais.
2: Ça va, je suis trop content que tu sois là.
1: Bon, salut.
3: Salut.
2: Bah on rentre, non?
1: Ouais. Il
2: fait froid quand même.
3: Bienvenue chez lui.
2: Bah. Voilà, c'est ici.
0: Super.
2: C'est chez moi.
1: C'est mieux ici, ouais. Ah, cool. Bonjour.
0: Bonjour. J'ai ramené une bouteille de vin.
2: Eh, hey, trop sympa, merci. Ouais. Excellent.
4: Vous le laissez.
5: Ouais.
4: Vous le laissez aller.
0: Alors, si, parce que moi,
5: j'ai un peu frais.
2: Mais alors quoi, t'as fait quoi aujourd'hui? T'as profité du beau temps?
0: Ouais, non, moi, je me suis posé chez moi, tranquille. Quoi.
2: T'es pas un peu promené dans la région?
0: Non, pas aujourd'hui. Bah en fait, non mais tu sais, je me promène un peu tous les jours déjà, là, enfin, quand je reviens, soit une fois sur deux, je reviens à pied. Du coup, non, aujourd'hui, je me suis reposé, quoi. Et toi, t'as fait quoi?
2: Bah non, bah mine de rien, il a fallu tout organiser, du coup, bah t'sais, pousser les tables, installer les trucs, machin. Avec Oli, installer ses branchements, bah il va vous montrer après, mais ça nous a pris un petit temps. Hein.
0: Mais y a pas d'instrument, en fait.
6: Le meilleur moment de la soirée, c'est les explications.
2: Ouais. Après, la musique, c'est chiant. Non, je rigole, c'est pas vrai.
6: Les couleurs ont pas d'importance. Mais ce qui est important, c'est qu'avec les câbles, je relie les éléments les uns aux autres et je crée des chemins. Donc je vais faire passer le son d'un module à l'autre. Si tu veux. Donc c'est un synthétiseur modulaire. Ça s'appelle comme ça parce qu'il est constitué de plein d'éléments séparés, indépendants, qu'on appelle des modules et qui ont tous une fonction spécifique. Et en fait, ce type de synthétiseur, le câblage est externe et il te permet de choisir le câblage que tu veux faire, toi. Enfin, vous serez juge, vous me direz. Mais si vous aimez pas, ne me dites rien.
1: Oui, c'est mieux.
0: Mais si on dit rien, c'est pas qu'on aime pas, forcément.
6: Non, c'est peut-être aussi qu'on est pris dans d'autres conversations. Voilà, mais je suis content d'être là.

C'est dimanche matin et je me sens pas très bien. Je me suis levé de travers, j'ai envie de vomir, j'ai un coup de fer dans la bouche. Alors je sors.

Souvenirs de l'entrepôt, une fiction radiophonique en deux épisodes de Rémi Ponce. Avec les voix de Martin Firquet, Laurent Caron, Florel Nanex, Ben Amidou, Ferdinand Despie et le synthétiseur modulaire d'Olivier Pratt. Écriture, réalisation et montage, Rémi Ponce. Avec Bruno Schweizgut et Benoît Pelé à la prise de son, Julien Courroy à la finalisation du montage et au mixage, Martin Firquet à la régie et au catering. Je remercie chaleureusement Jérémy Bogart de nous avoir ouvert les portes de son entrepôt, ainsi que Valérie Galebled pour avoir fait le lien. Je remercie aussi évidemment tous les charistes et toutes les charistes qui ont accepté notre présence avec le micro. Merci aussi aux habitants et habitantes de Ménil-Église qui nous ont accueillis pour l'enregistrement de la majeure partie de la fiction. Bernard au séchoir, Fred et son gîte, Julie pour son appartement, et les spectateurs et spectatrices occasionnels de notre vrai-faux concert d'un soir. Merci enfin à Baptiste et Arié pour leur relecture et leurs oreilles attentives, à Viviane pour l'accueil à la maison. Spéciale dédicace à toutes et tous les travailleurs et travailleuses du secteur de la logistique qui, partout dans le monde, portent notre civilisation à bout de bras. Souvenir de l'entrepôt est une production d'Esquif, avec l'aide à l'écriture et à la réalisation du Fonds Gulliver, ainsi que le soutien du Fonds d'aide à la création radiophonique de la Fédération Wallonie-Bruxelles. Achevé à Braine-le-Comte en juin 2026.

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quand elle se sont levées,